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3: Eh bien bonjour Thomas, on ouvre ce journal en Allemagne où le gouvernement a présenté une proposition pour repousser l'âge de la retraite jusqu'à 70 ans.
4: Oui bonjour Jaya, c'est mardi dernier le 23 juin à Berlin qu'une commission d'experts mandatée par le gouvernement a présenté un plan en 33 points pour réformer en profondeur le système de retraite le plus ancien au monde, créé par le chancelier Bismarck en 1889. Le chancelier Friedrich Merz a aussitôt apporté son soutien à ces recommandations qu'il juge indispensables pour éviter l'effondrement d'un système sous pression. Aucun citoyen n'a de raison de s'inquiéter, je cite, a-t-il assuré en promettant aux jeunes générations un motif d'optimisme.
3: Mais que prévoit concrètement cette réforme ?
4: Eh bien, la mesure phare, c'est le recul de l'âge légal de départ, aujourd'hui fixé à 67 ans pour les départs prévus au début des années 2030. Cet âge serait désormais indexé sur l'espérance de vie à partir de 2031 pour atteindre environ 70 ans vers 2092. La commission propose aussi de supprimer la retraite à 63 ans sans décote après 45 ans de cotisation et de relever de 63 à 64 ans l'âge minimal du départ anticipé.
3: Mais l'âge n'est pas le seul levier.
4: Alors le plan prévoit également la création d'un fonds d'investissement public sur le modèle suédois. Salariés et employeurs verseraient une contribution supplémentaire de 2% du salaire brut en plus des 18,6% actuels des sommes placées sur les marchés financiers. Frédéric Merz, ancien banquier d'affaires, estime que ce fonds pourrait injecter près de 30 milliards d'euros par an dans l'économie. Les cotisations obligatoires seraient par ailleurs étendues aux fonctionnaires et aux indépendants.
3: Un projet qui suscite déjà la controverse.
4: Effectivement, au sein même de la coalition, les sociaux-démocrates et les syndicats dénoncent une réforme inéquitable. Supprimer la retraite à 63 ans pénaliserait les métiers pénibles et peu rémunérés comme les maçons ou les aidants. D'autres jugent risquer cette dépendance au marché dans une économie déjà fragilisée. Le gouvernement, lui, va aller vite. Il espère un vote au Parlement avant la pause estivale le 10 juillet.
3: Une réforme jugée nécessaire pour répondre à un défi que partage d'autres pays européens.
4: Effectivement, car en Allemagne, comme ailleurs en Europe occidentale, le vieillissement de la population met les systèmes de retraite sous tension. En Italie, l'âge légal de 67 ans pourrait grimper à près de 69 ans et demi d'ici 2050. Au Danemark, il devrait atteindre 70 ans vers 2040. La France, elle, peine encore à appliquer son recul à 64 ans. Partout, les mêmes leviers, un report de l'âge, indexation sur l'espérance de vie, maintien des seniors en activité pour tenter de relever un même défi, financer des retraités plus nombreux avec toujours moins d'actifs.
3: Et on continue ce journal à Bruxelles où la Commission européenne veut alléger la facture fiscale des entreprises.
4: Ce mercredi 24 juin, l'exécutif européen a présenté un train de réforme de fiscalité des entreprises censé leur faire économiser de l'ordre de 8 milliards d'euros par an, dont 3,3 milliards rien qu'en coûts administratifs. Une initiative qui s'inscrit dans la politique de simplification menée depuis 2 ans par Bruxelles pour tenter de renforcer la compétitivité des entreprises européennes face aux États-Unis et à la Chine.
3: Mais en quoi consiste concrètement cette réforme?
4: Aujourd'hui, une entreprise présente dans plusieurs pays de l'Union doit jongler avec autant de régimes fiscaux différents, ce qui coûte cher et complique les démarches. La réforme veut simplifier tout ça, des règles plus harmonisées, la suppression de certaines taxes sur les sommes qu'une entreprise transfère d'un pays à l'autre. Elle prévoit aussi d'alléger la fiscalité sur la recherche pour encourager les entreprises à innover et à investir en Europe.
3: Un projet qui suscite toutefois déjà des critiques.
4: Alors oui, le paquet inclut une révision de la directive européenne contre l'évasion fiscale, ce qui inquiète des ONG comme Oxfam qui défend une autre approche. Alors que les profits des grandes entreprises battent des records et que les inégalités explosent, la priorité devrait être de faire davantage contribuer les plus riches plutôt que d'accorder des avantages fiscaux aux grandes entreprises. La commission, elle, se veut rassurante. Pas question, assure-t-elle, de transiger sur les garanties contre la fraude. Reste enfin à convaincre les capitales. Certaines de ces mesures devront recueillir l'unanimité des 27 pour entrer en vigueur.
3: Et on termine ce journal aux États-Unis où le secrétaire général de l'OTAN, Mark Rutte, a rencontré Donald Trump à la Maison-Blanche ce mercredi pour apaiser les tensions avant le sommet de l'Alliance prévu les 7 et 8 juillet à Ankara.
4: L'enjeu pour Mark Rutte est avant tout de garder Washington dans le jeu. Le secrétaire général n'a dans cet objectif pas lésiné dans les louanges envers le président américain, saluant son rôle dans la guerre contre l'Iran et brandissant des graphiques sur la hausse des dépenses militaires européennes, plus de 90 milliards de dollars supplémentaires l'an dernier. dernier.
3: Mais la rencontre ne fasse pas les différends de fond.
4: Effectivement, Donald Trump, qui qualifie régulièrement l'OTAN de tigre de papier, a reproché aux Européens, en particulier à l'Allemagne, la France, au Royaume-Uni, l'Italie et l'Espagne, d'avoir refusé de soutenir l'offensive américaine contre Téhéran, lancée avec Israël le 28 février dernier. Plusieurs alliés invoquent l'absence de consultation préalable et rappellent que l'OTAN reste une alliance défensive.
3: Une fracture que Mark Rutte tente de minimiser.
4: Le secrétaire général parle d'incidents isolés et mise sur l'effort budgétaire des Européens qui vise 5% du PIB d'ici 2035. Malgré ses griefs, Trump a confirmé sa présence à Ankara par respect, dit-il, pour le président turc Recep Tayyip Erdogan. Un sommet d'Ankara qui s'annonce donc sous tension avec l'unité de l'Alliance en toile de fond.
3: Merci toi.
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1: En juin, Euradio vous emmène dans plusieurs expositions à voir cet été à Paris. Pour ce dernier épisode, nous sommes à côté du Bois de Vincennes, au Palais de la Porte Dorée, où depuis quelques jours, on peut visiter l'exposition « Aux origines, regards croisés sur le racisme et les discriminations ». Dans un mélange de photos, d'objets et de peintures d'artistes contemporains, l'exposition veut attirer notre attention sur les discriminations à l'égard des personnes issues de l'immigration. Des discriminations invisibles mais persistantes dans nos sociétés occidentales. Le parcours se découpe en trois parties, détaille Olivier Bedouin, assistant d'exposition.
2: On a d'abord une partie qui s'appelle « Défaire l'ordre du regard » et qui donne la parole à des artistes qui ont étudié depuis le contemporain l'histoire. On a une deuxième partie qui là interroge le contemporain et nos sociétés contemporaines à travers les chiffres. Et puis on a une troisième partie qui là vraiment s'intéresse à toutes les pratiques émancipatrices, qui va essayer d'imaginer comment faire monde commun au-delà du racisme et des discriminations.
1: Et selon Olivier Bedouin, il ne faut pas manquer la toute première œuvre de l'exposition.
2: C'est l'œuvre d'ouverture qui a été commandée par le musée de l'immigration à l'artiste Eurydice Zaitouna. Cet artiste qui travaille beaucoup sur l'archive a travaillé cette fois sur notre fond d'affiches et a exhumé des affiches avec une iconographie raciste des années 30, les a retravaillées et a créé cette structure en verre que vous verrez dès l'entrée de l'exposition qui vient interroger la fragilité des bases idéologiques sur lesquelles ont été construits le palais de la Porte Dorée qui a été construit pour l'exposition coloniale de 1931.
1: L'exposition s'appuie sur un projet de recherche européen, Undeterred, traduction qui ne se laisse pas découvrir. Une étude de la discrimination involontaire à l'encontre des jeunes de 18 à 35 ans dans les domaines du logement, de la santé, de l'emploi et de l'éducation.
2: Il se trouve que ça s'est passé il y a 2 ans et demi et que la date d'ouverture coïncide avec un regain dans l'actualité des questions liées au racisme. Et cette actualité, elle confirme la nécessité de faire des expositions sur ce sujet. Mais donc on est parti d'une demande qui était plus liée à la recherche et on a créé une exposition qui fait dialoguer la recherche et la composition artistique contemporaine.
1: Après Paris, l'exposition sera présentée dans plusieurs villes européennes. Pour Anne, une visiteuse, il est essentiel d'aller la voir.
3: J'ai trouvé que le déroulé en fait était bien construit entre un constat très terrible. C'est surtout aujourd'hui que c'est fondamental. Il y a peut-être une dizaine d'années, ça l'était un peu moins, mais on dormait un peu sur nos lauriers. Et là, c'est absolument fondamental de remettre ce sujet-là.
1: Elle se rappelle de son enfance où le racisme était courant.
3: J'ai connu une période où les parents avaient une parole libre sur le racisme, et voilà, parce que je suis née en 62. Et donc, j'ai beaucoup de regrets et de culpabilité de cette époque-là.
1: L'exposition « Aux origines, regards croisés sur le racisme et les discriminations » est visible jusqu'au 23 août au Palais de la Porte Dorée. L'exposition est gratuite pour les moins de 26 ans. Elle coûte 9 euros en tarif réduit, 12 en plein tarif.
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1: Jeudi 25 juin, bonjour à toutes et à tous, bienvenue sur E-Radio. Ce soir au programme des radios bretonnes financées par l'Europe, comment une ligne budgétaire bruxelloise s'est transformée en onde en breton, un navigateur vénitien parti de Bristol en 1497 et qui a peut-être changé l'histoire de l'Amérique du Nord, l'état des espaces naturels protégés en Europe, l'espace et la défense, deux secteurs que les budgets européens épargnent, la démission de Keir Starmer au Royaume-Uni, une exposition sur les origines du racisme à Paris, et le Refugee Food Festival à Lille, 10 ans, 100 000 convives et un retour sur la chute du mur de Berlin en 1989. Vous écoutez les Soirénales, votre rendez-vous d'actualité européenne de 18h à 19h sur E-Radio. Quand l'argent européen arrive dans une ville de Bretagne, à quoi ressemble-t-il concrètement? Pas à une plaque commémorative, ni à un logo sur un mur, mais à des studios, des consoles de mixage et une quinzaine de fréquences qui émettent en français, en breton et en gallo. React-EU, le mécanisme d'urgence créé par Bruxelles après le Covid, a irrigué bien des projets à travers le continent. À Quimperlé, il a financé une plateforme numérique qui réunit des radios associatives de toute la Bretagne. Notre journaliste Brice Andlauer s'est rendu sur place.
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3: Ici, c'est pareil. En fait, c'était un magasin d'informatique. C'était pas en bon état. Il y avait des câbles un peu partout. On a refait toute l'électricité. On a réussi à financer ça avec les fonds européens au départ. Bah, ça permet en fait de. Même à des bénévoles, assez facilement de faire la radio avec une tablette qui télécommande la console. On a quelques musiciens qui viennent de temps en temps faire un peu d'acoustique. On a une grande télé, parce que l'idée c'est aussi de nous mettre en relation avec les 15 autres radios pour créer ce projet régional qui dépend de 15 radios. Il a fallu créer une plateforme commune de partage des programmes. Donc en gros, le React-EU a financé le matériel radiophonique, le matériel informatique, et les infrastructures numériques, et un peu de com aussi. Donc on a essayé de mettre pas mal de choses dans ce React-EU qui nous a pris 2 ans. Il y a Ebenezer qui est là.
4: Je m'appelle Enora, et je suis chargée des programmes en langue bretonne ici sur l'antenne de Radio Boa. On est basé à Quimperlé. On fait des émissions ici dans les 3 langues, français, breton et gallo.
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4: Radio Boa, elle a été montée par la Corlab, la coordination des radios locales et associatives de Bretagne. Et il y a une quinzaine de radios qui se sont fédérées pour arriver ensemble sur le DAB+, qui est une nouvelle façon d'émettre à la radio. Nous, à Radio Boa, là dans la grille, on a une centaine d'émissions à peu près. On parle de ce qui se passe aujourd'hui en Bretagne, avec ce point de vue autour des transitions sociales, des transitions culturelles, des transitions environnementales.
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10: Bonjour à toutes et à tous, vous écoutez Radio Boa en DAB+, sur une bonne partie de la Bretagne, et c'est bien. Vous êtes dans le chaudron, au cœur de ce qui bouillonne culturellement en Bretagne.
4: Toutes ces questions-là, elles se retrouvent dans l'émission phare, par exemple, de Radio Kernet, qui s'appelle Horizon Day, qui est diffusée le matin. Elles se retrouvent aussi dans l'émission Awilem Fen, qui est coproduite par RKB et RBG. Et puis, on en a beaucoup d'autres qui sont envoyées aussi par Pum FM en gallo, par Radio Naonet aussi avec Goulou Nose. C'est un grand plaisir en tout cas de diffuser leurs émissions.
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4: Quelque part, on entend un peu plus de français sur les ondes de Boa, mais pour rétablir un peu l'équilibre, on a choisi de donner, d'allouer ces créneaux-là du prime time aux Bretons et aux Gallos, ouais. Donc matin, midi et soir. C'est hyper réjouissant de se retrouver ensemble sur un projet comme ça, où on peut entendre des radios de toute la Bretagne et de voir ce qu'on peut faire ensemble. C'est aussi un genre de laboratoire un peu technique, de pratique.
3: Ici, c'est un peu l'endroit où tout part, en fait, le cœur du réacteur. Et on a l'ordinateur de diffusion, l'ordinateur qu'on appelle serveur, qui permet d'automatiser aussi certaines remontées, enfin la plupart des remontées de programmes, via l'application numérique qu'on a fait construire, via les fonds européens également. On a plus de 110 programmes qui viennent de 15 radios actuellement, qui remontent automatiquement sur le serveur pour être joués sur le diffuseur. Je ne vais pas rentrer trop dans la technique, mais c'est l'architecture qu'on a réussi à monter et qui fonctionne, qui est prouvée désormais depuis 3 ans. Quoi. On a une radio qui a de la gueule grâce à ça et qui est une radio régionale. C'est une radio régionale associative, il n'y en a pas deux en France. On a été la première, il y a un petit réseau comme au Pays Basque, 3-4 radios qui se sont groupées ensemble pour défendre la langue basque. Voilà. Donc moi je suis Nicolas Milis, coordinateur d'antenne de Radio Boa depuis son lancement sur les ondes le 12 juillet 2023. Le soutien de la région Bretagne a été d'abord tout à fait déterminant pour la construction du projet. Et c'est à cette occasion que dans nos échanges avec la direction de la culture à la région Bretagne, ils nous ont mis sur la piste d'un financement européen. Très particulier à l'époque, on sortait du Covid, et ensuite est arrivée une subvention particulière qui est un FEDER, mais qui s'est appelé REACT-EU, pour permettre de financer des projets post-Covid. On a pu utiliser une partie de ce financement pour nos salaires, mais ça a été minime par rapport à l'objectif qui était de l'investissement sur du matériel radio, informatique et sur l'infrastructure numérique. On est pas loin des 300 000 euros sur le tout. Et ça représente l'aide européenne, 85% environ du budget total. Pendant toute l'époque du Covid, nos radios associatives ont joué un rôle assez fort dans le lien social maintenu avec les gens sur les territoires. Donc oui, il y a cette idée, effectivement, post-Covid, de se dire on a besoin de médias indépendants, associatifs, en dehors du service public, en dehors des radios commerciales. L'esprit de ce projet REACT-EU, c'était clairement le côté numérique. Une radio régionale doit avoir des infrastructures solides, avec une activité qui va crescendo. C'est un peu la vitrine des radios locales. Donc un projet local régional qui parle de la Bretagne, qui fait parler les Bretons, c'était ça le projet de Radio Boa, mais avec cette dimension où on n'était que sur le DAB+, et qu'on avait besoin de relier aussi les 15 radios avec Radio Boa d'une façon numérique. Et c'est ce que le REACT-EU, volet numérique, nous a permis de faire.
6: Oh, point peine à moi.
4: Hop là, Radio Boa.
6: Aïe.
4: J'ai tendance à dire que, en fait, j'ai une langue maternelle et une langue paternelle. Moi, on m'a parlé le français quand j'étais enfant, ma mère plutôt, et mon père m'a parlé breton. Et en fait, j'ai grandi avec les deux langues. Très rapidement, quand je suis arrivée sur le marché du travail, je me suis vraiment rendu compte que c'était vraiment une plus-value. Ça fait qu'on a un lien avec les auditeuristes et avec les personnes qu'on va voir en interview qui est plus facile, et ça, c'est vraiment très précieux. On le sait grâce à une étude qui est sortie en 2025 sur des chiffres de 2024 qui nous raconte qu'en fait, il resterait à peu près 100 000 locuteuristes de langue bretonne en Bretagne. À peu près pareil pour la part d'habitants et habitantes en Bretagne qui parlent le gallo. Ça veut dire qu'on n'est pas très nombreux. Et en plus, comme on a des niveaux différents, parce qu'il y a des gens qui sont en train d'apprendre la langue bretonne, allez, sur un quart d'heure que je vais enregistrer, pour avoir 10 minutes d'interview à la fin, je peux monter en 10 minutes ou je peux monter en 2-3 heures. Donc ça nous rajoute une charge mentale, une charge de travail et tout ça. Mais on sait pourquoi on le fait. Et on est OK avec ça. Hélas, aujourd'hui, la langue bretonne n'est pas très présente dans l'espace public. En fait, on voit que ça correspond aussi à une demande sociale. Il y a un attachement fort parce que une langue, elle véhicule plein de choses. Et si on perd la langue, on perd un outil de communication particulier avec les nôtres. Et en fait, il y a une dimension vraiment affective. Il y a une énorme richesse dans la langue bretonne, ça c'est clair. Parce qu'il y a des façons de voir le monde, des façons de parler du monde, qui ont une influence directe aussi sur les liens entre les gens. L'exemple qu'on a tendance à donner, c'est avec le mot glace. Glace, ça veut dire bleu. Mais en fait, ça veut dire vert aussi. Parce que ça veut dire aussi le vert naturel, le vert des feuilles. C'est lié à une histoire millénaire, quoi. La France étant un pays très centralisé, en fait, c'est un peu un ovni dans le reste de l'Union européenne, parce que la plupart des autres États, en fait, c'est des États qui sont fédéraux. Ailleurs en Europe, c'est normal qu'il y ait de l'argent qui soit alloué aux autres langues qui existent sur le territoire. Et même, elles ont un statut. Nous, la langue bretonne, la langue galaise, pareil pour le basque, pour l'alsacien, pareil pour l'occitan, etc. Bah, en fait, on n'a pas de statut, on n'existe pas légalement, pas vraiment. Et ça nous donne aucun droit, en fait. Et c'est problématique. Quand on veut monter des écoles, quand on veut faire des choses en langue bretonne, ça veut dire qu'il faut trouver d'autres moyens de faire les choses. La plupart des gens autour du monde parlent plusieurs langues. On n'a pas le curseur au même endroit. C'est juste une question de normes et de référentiel, en fait.
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1: L'Europe, c'est aussi une histoire de route, mais maritime cette fois. Tout de suite, cap sur l'Atlantique Nord avec un navigateur vénitien parti de Bristol il y a plus de 5 siècles. Les éclaireurs du voyage nous racontent cet itinéraire oublié.
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1: Bonjour Fabien Hay.
12: Bonjour Laurence.
1: Vous êtes cofondateur de l'agence Les Éclaireurs du Voyage et aujourd'hui vous nous emmenez sur les traces d'un grand navigateur de la fin du 15e siècle.
12: Absolument Laurence, il s'agit de Jean Cabot, enfin plutôt Giovanni Caboto en italien, un navigateur vénitien engagé par le roi d'Angleterre Henri VII. Alors en mai 1997, il quitte Bristol à bord d'un petit navire nommé Matthew avec une vingtaine d'hommes. Après plusieurs semaines de traversée parfois périlleuse de l'Atlantique Nord, il aperçoit une terre le 24 juin 1497. Ce rivage, Cabot le baptise Terre Neuve, une nouvelle terre, et il plante le drapeau anglais au nom du roi. Il note notamment l'abondance exceptionnelle de morues le long de ses côtes, sans pour autant en établir de colonies. Alors Cabot revient ensuite en Angleterre et il est persuadé d'avoir franchi l'Atlantique et peut-être même d'avoir touché l'Asie.
1: Qu'est-ce qui distingue Jean Cabot des autres grands navigateurs de son époque ?
12: Ce qui rend Jean Cabot vraiment fascinant, c'est avant tout son audace et son pragmatisme. Contrairement à d'autres, notamment Christophe Colomb, il n'est pas mu par la conquête ou la recherche d'or. C'est vraiment un marchand navigateur pragmatique. Alors Cabot, il a proposé à Henri VII un itinéraire assez original, passant plus au nord de l'Atlantique pour éviter les routes espagnoles et portugaises qui, elles, passaient plus au sud. Alors, il n'a pas suivi aveuglément les certitudes de son temps, il interroge les cartes existantes, et il croit possible un autre chemin vers l'Asie. Jean Cabot n'était pas un conquérant, il n'a pas fondé de colonies, il n'a pas accumulé de trésors. Ce qu'il a laissé, c'est vraiment une carte mentale, un cap, une ouverture. Il est plutôt, on dira, un visionnaire du voyage, dont le nom reste associé à la quête du passage du Nord-Ouest vers les Indes.
1: Cette arrivée du 24 juin 1497, qu'est-ce qu'elle représente symboliquement, Fabien ?
12: Elle représente en fait

0: itinéraire touristique qui suit ses traces.
1: Oui, bien sûr. Alors, direction en fait directement Terre-Neuve, hein, où débarqua Cabot en 1497, notamment au Cap Bonavista, où on peut retrouver une statue de Cabot commémorant son arrivée et un musée qui expose une réplique de son navire. Ce petit port historique là de Bonavista, avec ses maisons colorées et son phare du 19e siècle, permettent un peu de ressentir l'écho de cette première rencontre avec l'Amérique du Nord. On peut y observer à certains moments de l'année des icebergs, des baleines au large, rappelant vraiment les énergies naturelles qu'il a pu lui aussi découvrir à son époque. Et enfin, on gagnerait la Nouvelle-Écosse, où la fameuse piste Cabot offre environ 300 km de panorama côtier tout autour de l'île du Cap-Breton. Cette route panoramique suit en partie les eaux que Cabot a longées à son époque.
0: Un endroit peut-être à nous recommander, Fabien, particulièrement sur ce parcours ?
1: Bon, sans hésiter, le Cap Bonavista en Terre-Neuve, c'est précisément là que Jean Cabot rencontra enfin l'Amérique du Nord, comme le souligne d'ailleurs le site de tourisme de Terre-Neuve. C'est cette pointe exposée au vent où on retrouve un phare historique et une plaque commémorative. On imagine alors assez aisément Cabot prenant pied et plantant le drapeau anglais face à l'immensité de l'Atlantique. Et ce petit village, avec son port de pêche traditionnel, ses bâtiments d'autrefois, fait palpiter un peu l'ancien et le nouveau monde. Et la statue de Cabot face au large donne un petit frisson quand on la voit, il y a toute une histoire derrière. Enfin bref, voilà, Bonavista est pour moi le lieu le plus émouvant de ce voyage historique.
0: Quelle est la meilleure saison pour découvrir ces régions ?
1: Bon, en pratique, on privilégie l'été nordique. Hein. Donc les côtes de Terre-Neuve et de la Nouvelle-Écosse sont très venteuses et froides en hiver, donc on va éviter. La période la plus favorable s'étend de fin mai à mi-octobre à peu près. L'été offre des températures plus douces, un ensoleillement maximal et la possibilité surtout d'observer la faune marine qui est très forte avec beaucoup de baleines, de macareux, d'icebergs. C'est le moment où les villages historiques comme Bonavista vivent à plein régime et où la route panoramique du Cap-Breton est dégagée pour admirer ces fameuses falaises et lacs.
0: Merci beaucoup Fabien et je rappelle que vous êtes le cofondateur de l'agence Les Éclaireurs du Voyage.
1: Merci beaucoup Laurence.
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0: Vous écoutez les Soirées Nahal sur Euradio et nous sommes ensemble jusqu'à 19h. Des territoires à découvrir, mais également des territoires à protéger. Plus de 80% des habitats naturels européens sont en mauvais état de conservation. Ce chiffre est au cœur de la chronique de ce soir. Protéger une espèce sans protéger son milieu de vie, c'est une impasse. Alors comment l'Europe organise-t-elle la protection de ses espaces naturels, des parcs nationaux, au réseau Natura 2000 ? Et que vaut le règlement sur la restauration de la nature adopté en 2024, Fanny Gelin.
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0: Entendez-vous la Terre ? C'est le nom que porte la chronique réalisée par Fanny Gelin, étudiante en master Affaires européennes à Sciences Po Bordeaux, qui décode pour vous l'actualité environnementale de l'Union européenne. Bonjour Fanny.
3: Bonjour Laurence.
0: Alors Fanny, quels ont été les moments verts de la semaine ?
3: Après nous avoir parlé des espèces la semaine dernière, la Terre nous fait à présent découvrir les espaces protégés. Car protéger une espèce perd tout son sens si son habitat naturel est détruit ou dégradé. Or, c'est fréquemment le cas puisque près de 80% des habitats naturels européens sont dans un mauvais état de conservation.
0: D'où l'importance de mieux protéger les milieux et les services écosystémiques qu'ils fournissent. Pour revenir un peu en arrière, de quand datent les premières formes de protection des espaces naturels, Fanny ?
3: Alors historiquement, elle s'est développée à des fins esthétiques au 19e siècle. Ce sont les peintres romantiques de l'école de Barbizon qui ont créé en France la première réserve naturelle artistique au sein de la forêt de Fontainebleau. C'était en 1853. Mais cette protection, tout comme celle accordée aux sites classés, reste centrée sur la mise sous cloche d'un milieu idéalisé pour la beauté de ces paysages. Alors à partir du début du XXe siècle, on a vu des changements avec le développement de l'acquisition de droits fonciers sur des terrains pour des motifs de protection de la nature. Et à présent, au contraire, c'est une conception scientifique de la protection de l'environnement qui prend le dessus.
0: Et quels sont les principaux régimes issus de cette nouvelle vision ?
3: Alors, dans l'ordre du moins contraignant au plus protecteur, ce sont les parcs naturels régionaux, les parcs nationaux, les réserves naturelles régionales et nationales, et enfin les réserves intégrales. On peut aussi avoir des arrêtés préfectoraux de protection de biotopes ou d'habitats qui sont adoptés pour protéger localement des espaces abritant des espèces sensibles, mais cette protection reste limitée géographiquement. Bon, c'est une liste à la Prévert qui

0: doit probablement vous sembler difficile à comprendre, retenez simplement que les outils les moins contraignants reposent plutôt sur une logique de conciliation des intérêts et des activités humaines plutôt que sur une protection stricte.
1: Un cas concret, ce serait peut-être plus parlant pour les auditeurs, Fanny.
0: Alors prenons l'exemple du parc national du Mercantour. Comme chaque parc national, il est constitué de deux zones. Le cœur du parc où les activités humaines impactant le milieu naturel sont limitées, et l'aire d'adhésion où l'encadrement est simplement basé sur des orientations de protection non contraignantes. Chaque parc est doté d'une charte qui précise quelles activités sont interdites ou réglementées en son sein. Pour le parc du Mercantour, c'est la chasse qui est interdite, mais ce n'est pas le cas de tous les parcs nationaux. Vous pouvez le constater, la gestion des espaces naturels est complexe, car ceux-ci ne sont pas tous protégés de la même façon.
1: Et qu'en est-il des zones Natura 2000 ?
0: C'est vrai qu'il ne faudrait pas oublier cette forme de protection à l'échelle de l'Union européenne. Le réseau Natura 2000, c'est un entre-deux entre conciliation des intérêts et protection. Il est constitué d'un ensemble de zones spéciales de conservation au titre de la directive Habitat Faune Flore de 1992 et de zones de protection spéciale au titre de la directive Oiseaux de 2009. Au total, ce sont près de 27 000 sites classés dans l'Union européenne qui participent à protéger les habitats communautaires et leurs espèces, soit environ 18,5% de la surface terrestre européenne.
1: Oui, le réseau Natura 2000 est effectivement considéré comme l'une des plus grandes réussites de la politique environnementale de l'Union européenne, mais je suppose que la Commission n'a pas le loisir de se reposer sur ses lauriers, non ?
0: Complètement, Laurence, il y a encore tant à faire. Des dérogations permettent de porter atteinte à ces zones protégées sous réserve du respect de différents critères. Or, la tendance actuelle est à la simplification des procédures de délivrance de ces autorisations, alors que les écosystèmes sont en mauvais état. Cela justifie amplement l'ambition du règlement européen sur la restauration de la nature adopté en 2024.
1: En quelques mots, Fanny, quels sont ces objectifs principaux ?
0: Tout d'abord, il affirme le principe de non-détérioration des habitats d'intérêt communautaire comme une obligation qui engage les États membres. Deuxièmement, il prévoit l'objectif de restaurer au moins 20% des espaces naturels terrestres et marins de l'Union européenne d'ici 2030. Enfin, le but final est de restaurer au minimum 90% des habitats communautaires jugés en mauvais état d'ici 2050. L'esprit de ce règlement va bien au-delà de la protection de l'existant. Il affirme une responsabilité de réparer les dégradations passées. C'est donc un règlement au grand potentiel qui donne l'espoir de beaux résultats. Affaire à suivre en septembre à la rentrée lors de la remise des plans nationaux de restauration de la nature des États membres à la Commission.
1: Merci beaucoup Fanny Gelin. Je rappelle que vous êtes étudiante en Master Affaires Européennes à Sciences Po Bordeaux et on vous retrouve l'année prochaine.
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1: Bonjour Laurent Maréchal.
4: Bonjour Laurence Aubron.
1: Comme chaque jour, vous nous dévoilez une nouveauté de la programmation musicale, une programmation que nous inscrivons, je le rappelle, sous le signe de la diversité, de la parité et de la curiosité.
4: Laurence, nous nous rendons aujourd'hui dans le Massif Central avec Brahma, une formation née en 2019 d'une idée un peu expérimentale, faire du rock psychédélique en remplaçant la basse par une vielle à roue et en chantant en occitan, une entreprise qui s'est avérée ouvrir d'infinies possibilités. Brahma s'apprête à sortir son deuxième album, et je vous propose d'écouter Lenga Lenga, le titre qui l'annonce. On y constate une fois de plus qu'on gagne toujours à hybrider enracinement local et large ouverture au monde.
1: Merci beaucoup Laurent Maréchal. Un titre que l'on retrouve à l'antenne dès cette semaine, ainsi que sur euradio.fr et sur nos playlists New Music of the Week.

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3: Il est 18h30 sur Euradio et nous sommes ensemble jusqu'à 19h. Pendant que la plupart des ministères européens sont sommés de se serrer la ceinture, deux secteurs voient leur budget augmenter, la défense et le spatial. Pas un hasard, ces deux univers sont de plus en plus liés, stratégiquement et technologiquement. Satellites de surveillance, communications sécurisées, systèmes de navigation militaire, l'espace est devenu un terrain d'enjeux géopolitiques. Camille Buonanno reçoit François Buffenoir, directeur technique et scientifique de Way for Space à Bordeaux dans quelques instants. Le Labour sans Keir Starmer, c'est la nouvelle qui a secoué Westminster ce lundi 22 juin. 3 ans après sa victoire électorale, le Premier ministre britannique quitte la direction du Parti travailliste, fragilisé par des sondages en chute et la progression continue du Reform UK, le mouvement de Nigel Farage. Andy Burnham, maire de Manchester, est présenté comme le favori pour lui succéder, mais un changement de leader sans élection suffira-t-il à redresser le parti? Pour en parler, Richard Whiteman, professeur de sciences politiques et de relations internationales à l'Université du Kent, spécialiste de la politique britannique et des relations UK-Union européenne, au micro de Giona Melotto.
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4: Lundi 22 juin, Keir Starmer a annoncé qu'il quittait la direction du Parti travailliste et le poste de Premier ministre, affaibli par une très forte impopularité. Arrivé au pouvoir il y a 2 ans, le dirigeant travailliste n'aura pas réussi à fédérer autour de lui, sur fond de difficultés économiques et d'une montée continue du Reform UK, le parti de Nigel Farage. Son départ laisse désormais le Royaume-Uni face à une question ouverte. Qui pour lui succéder? Fin mai, nous avions reçu Richard Whiteman pour évoquer la crise que traversait alors le Premier ministre. Aujourd'hui qu'il a démissionné, nous l'avons rappelé. Richard Whiteman, bonjour.
5: Good afternoon.
4: Richard Whiteman, vous êtes professeur de sciences politiques et de relations internationales à l'Université du Kent, spécialiste de la politique britannique et des relations entre le Royaume-Uni et l'Union européenne. Commençons donc par revenir sur ce départ. Vendredi encore, Keir Starmer affirmait qu'il resterait en poste. Le lundi suivant, il démissionnait. Qu'est-ce qui s'est-il passé durant ce week-end?
6: Je pense que 2 choses se sont produites. La première, c'est que les députés travaillistes au Parlement, le groupe qui décide en premier lieu de l'ouverture d'une course à la direction du parti, ont eu le temps de digérer les résultats de l'élection partielle et de mesurer la solidité de la performance d'Andy Burnham comme candidat travailliste. Et manifestement, leur calcul a été qu'il représentait un meilleur pari pour prendre la tête du parti, notamment pour tenir bon dans une circonscription où l'on s'attendait à voir Reform réaliser un bon score.
5: This is a better way to hang on to Labour Party seats. So individual members of Parliament made that decision. But I think then, secondly, what happened was
6: Puis deuxièmement, les personnes qui étaient candidates ou susceptibles de l'être pour se présenter face à Andy Burnham, même en cas de démission de Keir Starmer, se sont finalement retirées. Leur candidature s'est peu à peu évaporée. Dès lors, la question n'était plus de savoir s'il y aurait une course à la direction, mais plutôt comment organiser ce changement de leader de façon à préserver une forme d'héritage pour Starmer, tout en donnant Labour le meilleur élan possible grâce à cette transition et à ce qui semble être un succès électoral.
5: Electoral success.
4: Vous l'avez mentionné, pour lui succéder, le nom d'Andy Burnham revient avec insistance. Et quel est son profil? Peut-on véritablement attendre un changement de cap majeur s'il arrive au 10 Downing Street?
5: He's generally thought to be on the soft left side of the Labour Party, so.
6: Eh bien, on le situe généralement dans l'aile modérée de la gauche du Parti travailliste, donc à plus à gauche que Starmer lui-même, qui est plutôt considéré comme centriste. Il dispose désormais d'une longue expérience à la tête d'une grande ville britannique, ce qui signifie qu'il n'est pas directement associé à la politique de Westminster, mais dans le même temps, il peut mettre en avant un bilan de gestion d'une grande métropole que beaucoup considèrent comme un modèle au vu des progrès économiques qui y sont réalisés. Cela dit, il a aussi été député auparavant, il a suivi un parcours très très classique hein, pour devenir parlementaire. C'est, vous savez, un professionnel hein, de la politique. Ce n'est pas un franc-tireur, ce n'est pas un outsider, même s'il aime parfois se présenter ainsi. Mais une partie de son discours consiste justement à dire qu'il n'appartient pas au cercle politique du centre de Londres, dont étaient issus les deux derniers dirigeants travaillistes. Il incarne donc, d'une certaine manière, hein, une autre Grande-Bretagne, un autre parti travailliste, et comme je le disais, un autre type d'homme politique, un maire qui a grandi dans la ville, même qu'il dirige aujourd'hui.
5: And as I say, a different kind of politician by being a mayor who was brought up in the city where he's just been elected from.
4: Nigel Farage réclame déjà des élections générales, estimant qu'un changement de Premier ministre sans un passage par les urnes ne serait pas démocratique. Est-ce un argument entendable? Ça s'est déjà vu souvent, une telle configuration?
6: C'est un argument recevable hein, lorsqu'on dirige un parti d'opposition. Bien sûr, dans ce cas-là, on souhaite des élections générales. Mais au Royaume-Uni, la seule façon de provoquer des élections générales, c'est que le gouvernement perde la confiance du Parlement. Autrement dit, que les députés votent en pratique contre leur propre gouvernement et décident qu'il ne doit plus se maintenir au pouvoir, ce qui entraînerait de nouvelles élections. Or cela n'arrivera pas parce que le parti travailliste est distancé dans les sondages. Les travaillistes et les députés travaillistes voient bien qu'ils sont en retard et souhaitent améliorer leur position avant de retourner devant les électeurs. Je pense donc qu'il s'agit avant tout d'un argument de communication politique, ce sera une tactique, surtout si Andy Burnham rencontre des difficultés à la tête du parti. Mais ce n'est pas une perspective réellement crédible, ni quelque chose qu'exige le système politique britannique. Et vous vous souvenez peut-être que sous les conservateurs, nous avons connu plusieurs changements de dirigeants sans élection générale. Après Boris Johnson, nous avons eu Theresa May, puis Rishi Sunak, et ni l'un ni l'autre n'a provoqué d'élection générale avant d'accéder au poste de Premier ministre.
4: Eh bien, merci beaucoup, Richard Whitman. Je le rappelle, vous êtes professeur de sciences politiques et des relations internationales à l'Université du Kent, spécialiste de la politique britannique et des relations entre le Royaume-Uni et l'Union européenne. Merci.
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7: Lors de son déplacement au siège du commandement de l'espace à Toulouse en novembre 2025, Emmanuel Macron avait déclaré « La guerre d'aujourd'hui se joue déjà dans l'espace et la guerre de demain commencera dans l'espace ». Au même moment, l'Agence spatiale européenne obtenait une enveloppe triannuelle de 22 milliards d'euros. Difficile donc d'ignorer ces signaux qui lient le destin de la défense et du spatial de plus en plus intimement. Et aujourd'hui, nous allons voir et essayer de comprendre comment et pourquoi. Avec vous, François Busnoir, vous êtes directeur technique et scientifique de Way for Space, un centre d'innovation européen dans le domaine spatial, et vous donnez aujourd'hui une conférence organisée par le mouvement européen de Gironde à Bordeaux. François Busnoir, bonjour. Première question, est-ce que vous pouvez revenir un petit peu sur ce que c'est Way for Space?
8: Way for Space est ce qu'on appelle un centre d'innovation spatiale de la région Nouvelle-Aquitaine. Notre objectif est triple, on va dire. Nous conduisons des études un peu stratégiques sur les futurs usages de l'espace, avec lesquels nous organisons ensuite des ateliers d'innovation pour essayer de trouver des nouvelles idées ou aider nos membres et fondateurs à voir quels nouveaux projets ou quelle direction prendre dans ces usages futurs de l'espace. Donc on parle vraiment d'opportunités qui sont ouvertes par ce que l'espace peut offrir en termes de technologie. Et enfin, troisième activité, c'est une activité de communication où on fait des conférences plusieurs dans l'année, mais notamment une grande conférence en fin d'année qui s'appelle Next Space, cette année le 1er et 2 octobre à la Cité du Vin à Bordeaux, où le thème cette année sera la protection et la défense des infrastructures spatiales souveraines.
7: Et vous expliquez qu'en fait, la dimension sécuritaire avait été assez vite mise de côté dans le programme européen sur l'espace. Ça a été une erreur, selon vous?
8: Oui, l'anecdote que j'ai racontée, c'était sur le système d'observation de la Terre qu'on appelle Copernicus. Au tout début, quand il a été fait, il s'appelait GMES et l'initiale S était pour sécurité. Et effectivement, il a été renommé Copernicus comme si sémantiquement on voulait effacer l'aspect sécurité parce que ça a été historiquement difficile de construire ce pan sécurité du spatial. Surtout que finalement, l'Europe spatiale s'est beaucoup construite, notamment via l'Agence spatiale européenne, sur la coopération scientifique. Mais ce qui n'empêche que beaucoup de pays, enfin les principaux pays de l'Europe, se sont dotés au fur et à mesure de leur capacité militaire spatiale, d'observation, de communication. Mais finalement, il n'y avait pas eu de coordination quelque part au niveau européen. Il existe une coordination au niveau de l'OTAN et des coopérations entre pays. Et là, depuis 2 ans, il me semble, il y a un commissaire européen à la défense et à la sécurité. On voit bien que dans le contexte de la guerre en Ukraine et du retour des menaces et des affrontements géostratégiques, le besoin de renforcer cet aspect résilience et sécurité s'accélère finalement. Et c'est même traduit au niveau de l'Agence spatiale européenne, créée pour la science, a depuis l'année dernière un programme qui s'appelle Résilience, dédié à la défense des moyens spatiaux.
7: Et donc, est-ce que toutes ces mises en place, ces budgets accordés, signifient qu'on a fait du retard dans l'usage du spatial dans le domaine de la défense et inversement dans la défense du spatial ? Est-ce qu'on peut voir ça dans les deux sens ?
8: Ça veut dire que l'Europe dispose de moyens, finalement, et quelque part, a toujours eu une approche de coopération sur la défense. Mais effectivement, en autonomie, n'a pas une autonomie suffisante. Donc on a à peu près des moyens. Il y a certaines capacités, comme ce qu'on appelle l'alerte avancée, détecter des départs de missiles, où il y a des manques, ou alors des choses comme l'observation, où on a des capacités, mais pas en nombre suffisant, effectivement. Mais aussi parce que les budgets de la défense américaine sont incomparablement plus supérieurs à ceux de l'Europe. Il y a eu une montée en gamme de ces matériels et de ces infrastructures de défense plus importantes aux États-Unis qu'en Europe. Mais dans un monde aujourd'hui où on parle de plus en plus de besoins de souveraineté, donc de ce qui ne veut pas dire en fait qu'on n'est plus en coopération. Il y a toujours de la coopération et on le voit aussi aujourd'hui, la coopération se fait bien, même transatlantique, au niveau de nos armées et de la défense. Mais souverain, ça veut dire être capable de décider soi-même et être capable d'avoir ses propres moyens et de réduire les dépendances. En fait, la souveraineté n'exclut pas la coopération. C'est juste aussi une assurance d'avoir nos propres moyens, ce qui permet aussi, si je prends juste l'exemple des moyens de renseignement, par l'espace, d'avoir ses propres renseignements permet de prendre une décision en ayant maître finalement de son information. Donc c'est vraiment cette histoire d'être maître de son information et de sa décision qui pousse aujourd'hui tous ces programmes-là, que ce soit au niveau de la Commission européenne ou des nations ou de l'ESA.
7: Alors vous dites que les financements européens et états-uniens n'ont rien à voir et que ça explique en partie le retard côté européen. Est-ce qu'il y a d'autres raisons à ça selon vous ? Par exemple, le mode de décision à 27, est-ce que pour vous, ça nous ralentit face à des grandes puissances comme les États-Unis, la Russie, la Chine, ou alors ça permet d'avoir plus de démocratie et donc des décisions d'autant plus fortes ?
8: Alors, ce qui est sûr et certain, c'est qu'en Europe, il faut décider à 27, et finalement, cet aspect souveraineté, il questionne bien au-delà du spatial, de ce que signifie la souveraineté européenne. Mais je pense que les différents pays de l'Europe le font. Ça nécessite d'avoir une compréhension commune et partagée de la situation et des décisions à prendre. C'est ça qui fait que ça peut avancer. J'avais parlé donc de Copernicus tout à l'heure, GMES. Ça n'a pas été fait non plus sans douleur. Il y a eu des sacrées discussions entre les différents pays pour arriver à mettre le programme sur pied et aujourd'hui il est très performant. De la même manière que la coopération des pays qui s'est faite autour d'Ariane n'a pas été non plus sans heurts. Il y a eu d'âpres négociations pour arriver à créer le programme Ariane. Mais in fine, ça a donné un succès. On a toujours cette double chose en Europe de devoir effectivement faire à plusieurs. Ça pose des contraintes, ça nécessite de se mettre d'accord. Mais quand on y arrive, c'est effectivement une vraie force et ça permet d'avoir des moyens qui servent à l'ensemble des pays européens et d'outrepasser ce problème des 27. Si on a un objectif commun, des moyens communs qui répondent aux besoins communs, on obtient cette force-là. Après, pour la défense, effectivement, c'est historique hein, et ça dépasse le spatial. Il y a aussi en cela, finalement, l'éternel débat du pourcentage du PIB à la défense qui, dans le contexte qu'on a connu post-guerre froide de l'OTAN, faisait que l'Europe de la défense s'est beaucoup reposée sur la protection américaine. Aujourd'hui, la situation géopolitique fait que les États-Unis font, et de manière tout à fait normale, hein, se tournent vers la Chine et demandent à ce que l'Europe soit un peu plus indépendante.
7: Finalement, ce que vous dites, c'est qu'on s'est beaucoup appuyé en fait sur les États-Unis, notamment avec la collaboration via l'OTAN, mais c'est un allié sur lequel l'Europe aujourd'hui ne peut plus vraiment compter, ou en tout cas de moins en moins, et ça crée voilà ce sursaut de besoin de souveraineté. Mais est-ce que finalement, c'est presque une bonne nouvelle pour l'Europe d'avoir cette défection états-unienne ? Est-ce que ça va pas nous pousser à réfléchir à comment être complètement autonome dans ce domaine ultra stratégique qu'est le spatial aujourd'hui ?
8: Oui, oui, je le pense sincèrement. J'en veux pour preuve qu'il y a eu, le mois dernier, la deuxième conférence du Centre d'Excellence Spatiale de l'OTAN à Toulouse, où on a appris que ce Centre d'Excellence Spatiale de l'OTAN, c'est pas tous les pays de l'OTAN, c'est un certain nombre de pays qui décident de le rejoindre de manière volontaire. Et dans les deux derniers pays qui ont décidé de le rejoindre, il y a États-Unis. Donc volontairement, on décide de rejoindre ce centre d'excellence spatiale. Et ça montre la très bonne relation qu'il y a au niveau des forces entre tous les membres de l'OTAN, y compris les États-Unis. C'est juste effectivement ce besoin. C'est une opportunité pour qu'on reprenne la main sur un peu plus sur notre défense, notamment dans l'espace. Et c'est aussi une bonne nouvelle, j'allais dire, parce que malgré tout, quand on parlait de coopération, et j'ai dit que la souveraineté ne s'opposait pas à la coopération sur les deux faces d'une même pièce, on est un meilleur partenaire quand on est plus fort. Se renforcer soi-même, c'est aussi renforcer sa coopération. Un allié fort est forcément plus souhaitable qu'un allié qui ne l'est pas.
7: Et pour finir, la nouvelle programmation européenne, donc le budget 2028-2034, semble plutôt favorable au spatial. La Commission prévoit 131 milliards d'euros pour la défense, la sécurité et l'espace. C'est 5 fois plus que le budget actuel. Est-ce que ça va changer la donne selon vous ?
8: Le spatial européen a cette particularité-là, qu'aujourd'hui, en tout cas, les programmes étatiques gouvernementaux sont souvent insuffisants pour entretenir une activité seule. Je donne l'exemple aux États-Unis. Un opérateur de lancement comme United Launch Alliance a fait historiquement la majorité de ses lancements avec des satellites de la défense, alors que Ariane a toujours dû et particulièrement appuyé sur le marché commercial. Et d'ailleurs aujourd'hui, les 2/3 du carnet de commandes Ariane sont des satellites commerciaux. On a moins de budget que les Américains qui nécessitent d'être plus performants commercialement. Donc ça nécessite aussi, quand il y a plus d'argent, et c'est une bonne nouvelle, je suis d'accord, il y aurait la tentation de le disperser quelque part. On est l'Europe, il faudra la mesure de ce qu'est le marché européen. À partir du moment où ces financements supplémentaires sont bien fléchés, oui, c'est une opportunité pour monter en compétences. Ouais.
7: Parce que des compétences, justement, on en a déjà.
8: On a les compétences, oui, c'est vrai. Peut-être qu'on ne dit pas assez fort que si les astronautes de la NASA ont fait le tour de la Lune avec Artemis 2 et sont revenus, c'est parce qu'ils ont été maintenus en vie et propulsés pendant tout leur trajet par un module de service européen. Et que s'ils ont réussi à faire le tour et à revenir, c'est aussi grâce à l'Europe. Aujourd'hui, beaucoup de modules habités, par exemple, sortent des usines de Thales en Italie. On a des compétences extrêmement fortes. Ils sont peut-être moins visibles du grand public parce qu'il n'y a pas la machine communication, pareil, budget américain. Mais effectivement, après, ça ne veut pas dire non plus qu'il ne faut pas faire d'efforts. Aujourd'hui, ce qu'on constate, c'est une accélération du temps, des innovations qui arrivent très vite, une technologie qui s'accélère. Ça s'est vu avec l'orbite basse, c'est devenu progressivement propice à beaucoup de nouvelles choses. Donc il y a des exemples, ils sont effectivement moins nombreux qu'aux États-Unis, mais il y en a aussi. Et toute la difficulté en Europe, c'est de pas avoir les mêmes moyens, mais aussi on n'a pas les mêmes objectifs. Aller à l'essentiel avec les budgets qu'on a, pour l'instant, c'est la voie que suit l'Europe finalement.
7: Merci beaucoup François Buchenoir. Je rappelle que vous êtes directeur technique et scientifique de Way4Space.
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3: Dernier épisode de notre série sur les expositions européennes à voir cet été à Paris, direction le Palais de la Porte Dorée près du Bois de Vincennes, un bâtiment qui porte lui-même une histoire coloniale lourde. L'exposition aux origines Regards croisés sur le racisme s'appuie sur un projet de recherche européen pour montrer par l'art contemporain comment le racisme s'est construit historiquement et se perpétue aujourd'hui. Louise Cambon.
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10: En juin, E-Radio vous emmène dans plusieurs expositions à voir cet été à Paris. Pour ce dernier épisode, nous sommes à côté du Bois de Vincennes, au Palais de la Porte Dorée, où depuis quelques jours, on peut visiter l'exposition « Aux origines, regards croisés sur le racisme et les discriminations ». Dans un mélange de photos, d'objets et de peintures d'artistes contemporains, l'exposition veut attirer notre attention sur les discriminations à l'égard des personnes issues de l'immigration, des discriminations invisibles mais persistantes dans nos sociétés occidentales. Le parcours se découpe en 3 parties, détaille Olivier Bedouin, assistant d'exposition.
11: On a d'abord une partie qui s'appelle « Défaire l'ordre du regard » et qui donne la parole à des artistes qui ont étudié depuis le contemporain l'histoire. On a une deuxième partie qui, là, interroge le contemporain et nos sociétés contemporaines à travers les chiffres. Et puis, on a une troisième partie qui, là, vraiment s'intéresser à toutes les pratiques émancipatrices, qui va essayer d'imaginer comment faire monde commun au-delà du racisme et des discriminations.
10: Et selon Olivier Bedouin, il ne faut pas manquer la toute première œuvre de l'exposition.
11: C'est l'œuvre d'ouverture qui a été commandée par le Musée de l'Immigration à l'artiste Eurydice Zeytounakalo. cas-là. Cet artiste qui travaille beaucoup sur l'archive a travaillé cette fois sur notre fond d'affiches et a exhumé des affiches avec une iconographie raciste des années 30, les a retravaillées et a créé cette structure en verre que vous verrez dès l'entrée de l'exposition, qui vient interroger la fragilité des bases idéologiques sur lesquelles ont été construits le palais de la Porte Dorée, qui a été construit pour l'exposition coloniale de 1931.
10: L'exposition s'appuie sur un projet de recherche européen, Undeterred, traduction qui ne se laisse pas décourager, une étude de la discrimination involontaire à l'encontre des jeunes de 18 à 35 ans dans les domaines du logement, de la santé, de l'emploi et de l'éducation.
11: Il se trouve que ça s'est passé il y a 2 ans et demi et que la date d'ouverture coïncide avec un regain dans l'actualité des questions liées au racisme. Et cette actualité, elle confirme la nécessité de faire des expositions sur ce sujet. Mais donc on est parti d'une demande qui était plus liée à la recherche et on a créé une exposition qui fait dialoguer la recherche et la composition artistique contemporaine.
10: Après Paris, l'exposition sera présentée dans plusieurs villes européennes. Pour Anne, une visiteuse, il est essentiel d'aller la voir.
9: J'ai trouvé que le déroulé en fait était bien construit entre un constat très terrible. C'est surtout aujourd'hui que c'est fondamental. Il y a peut-être une dizaine d'années, ça l'était un peu moins, mais on dormait un peu sur nos lauriers. Et là, c'est absolument fondamental de remettre ce sujet-là.
10: Elle se rappelle de son enfance où le racisme était courant.
9: J'ai connu une période où les parents avaient une parole libre sur le racisme, et voilà, puisque je suis née en 62. Et donc, j'ai beaucoup de regrets et de culpabilité de cette époque-là.
10: L'exposition aux origines, regards croisés sur le racisme et les discriminations, est visible jusqu'au 23 août au Palais de la Porte Dorée. L'exposition est gratuite pour les moins de 26 ans. Elle coûte 9 euros en tarif réduit, 12 en plein tarif.
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3: Syrie, Afghanistan, Soudan, Géorgie, des pays d'origine très différents, mais un point commun, des chefs qui cuisinent ce soir dans des restaurants lillois. Le Refugee Food Festival fête ses 10 ans d'existence cette année. 100 000 convives au total depuis sa création. L'événement existe dans une vingtaine de villes européennes. Lola Sautioyer entre en cuisine dans quelques instants. Sylvain Schirman nous ramène en 1989 et à la nuit qui a changé la carte de l'Europe. En quelques heures, des milliers d'Allemands de l'Est franchissent une frontière qui semblait infranchissable. Mais cet effondrement soudain n'est pas un accident, il est le produit de décennies de dissidence, d'une crise économique profonde du bloc soviétique et des réformes de Gorbatchev. Ce soir, Sylvain Schirman retrace les mécanismes de cette bascule et la question qui s'est posée immédiatement après, comment réorganiser une Europe que plus personne n'attendait unifiée si vite.
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13: Eh bien, le 9 novembre, à Berlin, l'histoire en marche offrait au monde le spectacle improbable, la veille encore, d'une brèche dans le mur qui à lui seul signifiait depuis près de 30 ans les déchirures de notre continent.
12: Olivier Singer, Sylvain Schirman.
14: Aujourd'hui, dans Il était une fois l'Europe, retour en 1989, le 9 novembre exactement, en quelques heures, des milliers d'Allemands de l'Est franchissent la frontière. Le mur de Berlin tombe. Mais derrière cet événement spectaculaire, c'est tout un système qui s'effondre, celui du rideau de fer et de la division de l'Europe. En quelques mois, les régimes communistes disparaissent les uns après les autres. Sylvain Schirman, comment expliquer ces événements marqués notamment par la chute du mur de Berlin ?
15: Ces événements sont la conséquence de nombreuses collusions. En Europe de l'Est, la dissidence n'a jamais cessé et au lendemain de la CSCE et de l'accord d'Helsinki en 1975, elle s'amplifie à travers Solidarność en Pologne ou le Forum 77 en Tchécoslovaquie. Et elle a des figures de proue, Solzhenitsyn, Václav Havel, Lech Walesa, Sakharov, et ne s'arrête plus à partir des années 70. L'URSS est elle-même enlisée dans la guerre d'Afghanistan et dans une crise du pouvoir, car de 1982 à 1985, 4 secrétaires généraux se succèdent à la tête du parti-État. Dans le même temps, le monde occidental se lance dans une mondialisation économique et le fossé entre les deux systèmes s'accroît. Dans ce contexte, l'URSS a besoin de réformes que lance Gorbatchev à partir de 1985 à travers la glasnost et la perestroïka. Le système soviétique se fragilise dès lors et les États satellites comme la Pologne et la Hongrie organisent dès juin 1989 des élections libres qui amènent une rupture avec le communisme. À partir de l'été 1989, c'est au tour des Allemands de l'Est de se mobiliser pour davantage de démocratie, ce qui va conduire le 9 novembre 1989 à la chute du mur.
14: Alors une fois le mur tombé, la question allemande revient au centre du jeu européen. Comment s'organise concrètement la réunification entre la RFA et la RDA? Et selon quelle modalité l'ERCRDA est-elle intégrée dans la communauté européenne?
15: L'unification est acquise à travers un accord 4 plus 2, les 4 alliés et les 2 États allemands, et au lendemain d'élections libres en RDA qui ont lieu en mars 1990. Le chancelier Kohl, ayant accepté la ligne Oder-Neisse comme frontière orientale d'une Allemagne unifiée, condition des alliés et la demande des partenaires européens de l'Allemagne unifiée, serait, dès l'unification, pleinement membre de la CEE. L'ex-RDA entre dans cette CEE le 3 octobre 1990. L'Allemagne bénéficie dès lors des fonds du FEDER pour sa partie orientale, qui subit dès ce même jour la totalité des règlements communautaires.
14: Mais face à une Allemagne qui se réunifie rapidement, les partenaires européens s'inquiètent-ils? Quelles sont les principales conséquences de ces événements pour la communauté européenne?
15: La grande peur, c'est celle d'une Allemagne qui dominerait l'Europe, à la fois par sa puissance démographique, par sa puissance économique également. C'est aussi celle d'une Allemagne moins européenne qui regarderait dorénavant plus vers l'Est européen que vers l'Ouest. Une peur que Kohl comprenait très bien. C'est la raison pour laquelle il a accepté cette intégration immédiate et totale de l'ex-RDA dans la CE. C'est aussi la raison pour laquelle il s'est rallié à l'Union économique et monétaire et a sacrifié, entre guillemets, le mark à une monnaie unique et qu'il a souhaité un pas vers l'Europe politique, vers une Union européenne. Mais il a réussi également à faire admettre les critères de convergence proches des approches allemandes de la gestion monétaire.
14: Donc en moins d'un an, l'Europe change de visage, le rideau de fer disparaît, l'Allemagne est réunifiée et les démocraties s'installent à l'Est. Mais ces bouleversements posent une question essentielle. Comment organiser cette nouvelle Europe? C'est dans ce contexte qu'émerge le traité de Maastricht que nous vous raconterons dans notre prochaine chronique.
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18: Dans la cuisine du Lovibon au cœur de Lille, ça s'active. Aujourd'hui, deux chefs cuisinent à quatre mains. L'une est lilloise, l'autre est arrivée d'Afghanistan. Ensemble, ils incarnent 10 ans d'une aventure, le Refugee Food Festival. Pendant 2 semaines, des restaurateurs de la ville ouvrent leurs fourneaux à des cuisiniers et cuisinières réfugiés. Et cette année, c'est un anniversaire, la 10e édition. Margot fait partie de l'équipe qui porte le festival.
19: Si on est encore là, c'est que ça fonctionne. Et comme on aime bien le dire, cette année, on a même eu des restaurants sur file d'attente. Donc ça, c'est plutôt chouette. Et au niveau popularité, on va dire, les restaurants sont toujours complets. Il y a toujours du monde qui vient nous voir d'année en année. Donc on estime qu'au bout de 10 ans, avec toujours autant de monde qui viennent, c'est que le pari est plutôt réussi quand même sur ça.
18: Ouda et Ahmed, ce sont eux qui font vivre le Lovibon pendant le festival. Ahmed travaille comme interprète auprès d'associations dans le domaine de la santé. C'est sa première participation au festival.
20: Ahmed a cuisiné pour nous et il a ramené le kabouli notamment, que vous retrouvez à la carte aujourd'hui. Et nous, de notre côté, avec Fanny, on a cuisiné, qui est également chef ici. On a cuisiné au Lovibon et on a fait goûter tout ça. Et le menu est né de cet échange, de cette rencontre et de ces multiples rendez-vous au Lovibon.
18: Au menu, rose, cardamome noir, fleurs d'oranger, pistache, compoté d'oignons et d'ail, des plats qui mijotent longtemps à petit feu.
20: C'est des goûts très francs, donc c'est vrai que ça plaît ou ça plaît pas. Mais c'est des goûts aussi qui sont très précis et incroyablement parfumés. Et là, vraiment, les gens ont adoré.
1: D'abord, vraiment, merci de l'équipe de Food Festival Réfugiés. Ça nous montre vraiment de montrer notre culture dans l'Europe. Vraiment, on n'a pas beaucoup de restaurants afghans à Lille. Vraiment, c'est une opportunité pour montrer notre culture. Et dans le retour, vraiment, j'ai vu beaucoup de retours positifs.
20: Je savais que ça générait quand même beaucoup de venues en plus dans le restaurant. Mais alors, je ne m'attendais pas à ce que les gens adorent à ce point. En fait, c'est vrai que c'est quand même des goûts très, très savoureux. C'est des plats qui mijotent très longuement à petit feu. Enfin, donc ça développe les saveurs de manière extraordinaire. Les épices...
19: Arrêté par des gens pour féliciter Ahmed. Ça, c'est, voilà, ça, c'était toute la journée comme ça, tout le déj. Merci. C'est d'abord monsieur. Et moi, j'ai aidé. Je l'ai suivi dans ses consignes. Merci.
18: 10 ans après sa première édition à Lille, le Refugee Food Festival continue de faire ce qu'il sait faire de mieux, rapprocher par la cuisine celles et ceux qui ne se seraient peut-être jamais rencontrés.
17: 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La soirée neuve.

0: pour ce tour d'horizon européen de ce jeudi 25 juin. Retrouvez toutes nos émissions, reportages et chroniques en podcast sur euradio.fr et sur vos plateformes de streaming. Dans quelques instants, place à vos programmes régionaux. Dès 20h, retrouvez En Cadence avec Charlie. Et moi, je vous retrouve demain dès 18h. D'ici là, prenez soin de vous, restez curieuses et curieux. Et très bonne soirée à toutes et à tous.
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2: En ce mois des fiertés, les chiffres de l'Agence européenne des droits fondamentaux rappellent une réalité difficile. Plus d'un tiers des personnes LGBTQ+ souffrent encore de discrimination. Et c'est pour déconstruire ces mécanismes et ce rejet qu'Océan Michel a écrit L'Infiltré. Entre humour, drague et rigueur historique, ce seul en scène décortique les stéréotypes de genre. Océan sur scène, vous incarnez un chercheur conférencier et vous bousculez l'opposition traditionnelle entre sexe et genre en montrant que la frontière biologique entre mâle et femelle est bien plus floue qu'on ne le pense. Pourquoi avoir choisi le prisme de la science, notamment pour repenser ces questions?
3: La science, elle n'est pas monolithique, immuable, elle s'est construite avec des êtres humains et qui ont des biais. Donc cette façon de penser que la science serait toujours une preuve, c'est un petit peu passer sous silence tous ces biais qu'il peut y avoir chez les scientifiques eux-mêmes. Il y a beaucoup de choses que Darwin a posées qui étaient en fait des erreurs, notamment sur, par exemple, la monogamie de certaines espèces, ou le fait que les femelles soient passives alors qu'il y a plein d'espèces où elles sont extrêmement actives sexuellement. Et en fait, longtemps, les scientifiques ne se sont intéressés qu'aux mâles. Et ça, il a fallu qu'il y ait des chercheuses femmes qui arrivent à partir des années 70 et qui commencent un peu plus à s'intéresser aux femelles aussi. Souvent, les arguments, entre guillemets, masculinistes, patriarcaux, qui viennent dire que les mâles, naturellement, ont l'instinct de disséminer leurs semences partout parce qu'ils auraient plein de petits spermatozoïdes à foison, alors que les femelles ont des ovules qui sont donc moins nombreux. Enfin, tout ça, en fait, se démonte totalement dès qu'on met un peu le nez dedans. Il y a un livre assez génial qui parle de ça, qui s'appelle Beach, qui est un livre d'une autrice qui s'appelle Lucy Cook. Ce livre est génial et très drôle déjà et facile à lire. Donc, je le recommande à tout le monde.
2: Vous rappelez qu'au Moyen-Âge, le statut social, il pouvait parfois primer sur le sexe,
3: ouais.
2: Comment ça se fait et pourquoi on va dire c'est essentiel selon vous de redonner une profondeur aussi historique aux existences un peu trans, quoi.
3: En fait, ce qui est intéressant, ouais, quand on se penche sur le Moyen-Âge, c'est qu'en effet, le statut social est plus important que le sexe biologique, puisqu'en fait, le statut, c'est-à-dire le fait d'être chevalier, moine, eunuque, pucelle, tout ça sont des statuts sociaux et qui ont presque la seule valeur aux yeux de la société. Finalement, la question du corps n'est pas si importante. Et donc, il y a par exemple énormément de moines. J'en cite quelques-uns dans le spectacle, mais il y en a énormément, qui étaient donc des personnes assignées femmes, qui se sont, entre guillemets, fait passer pour hommes, mais qui, du coup, avaient une vie d'homme et un statut social d'homme, de moine, en l'occurrence. Et il y a eu énormément de personnes trans dans l'Église, par exemple.
2: Moi, je voulais rebondir sur un arrêt qui a été publié le 12 mars donc 2026 par la Cour de justice de l'Union européenne, qui a estimé qu'un État membre, il ne peut pas refuser de délivrer des documents d'identité conformes à l'identité de genre d'un citoyen ou d'une citoyenne, lorsque cela est nécessaire pour garantir ses droits, notamment pour la libre circulation. Et je trouve qu'on peut rebondir notamment sur ce que vous abordez dans le début du spectacle avec les papiers d'identité qui, en fait, finalement, enferment les individus dans des catégories, dans des Tupperware. Comment ça se fait, ça?
3: C'est ça, c'est vraiment ce que j'explique rapidement dans le spectacle, c'est cette volonté de contrôle, en fait, et de création de l'État-nation. C'est-à-dire que c'est la même chose, c'est-à-dire que tout ça, finalement, ça a l'air d'être des sujets différents. La colonisation, l'esclavage, les papiers d'identité, les personnes transmoyennes. Mais c'est exact. Enfin, pour moi, c'est extrêmement cohérent d'aborder toutes ces facettes, finalement, d'une même pièce, d'un même objet. En effet, la création des papiers d'identité, c'est aussi, voilà, pouvoir limiter les déplacements, contrôler les individus. Et la mention de sexe, elle arrive pas tout de suite. Donc, c'est intéressant aussi de se dire qu'on pourrait tout à fait avoir des papiers d'identité sans la mention de sexe. Et on sait aujourd'hui, surtout encore plus aujourd'hui, avec tout ce qu'on a comme outil, personne n'a besoin qu'il y ait un F ou un M sur nos papiers pour nous retrouver, savoir qui on est. Les informations de nom, date de naissance, lieu de naissance suffisent amplement. Enfin, à la limite, on pourrait mettre le groupe sanguin, ça serait peut-être plus intéressant. Non, mais c'est vrai, tu vois, comme ça, il t'arrive un accident, je trouverais ça plus malin. France, Macron a quand même vient de faire passer une loi qui fait que le changement d'état civil maintenant est payant. Donc c'est encore une discrimination supplémentaire pour les personnes trans, puisque comme en plus c'est une population extrêmement précaire, de devoir payer pour changer ses papiers, voilà. Et pour les personnes qui ne sont pas françaises, c'est encore pire, parce qu'elles doivent prouver qu'elles ont pu changer d'identité de genre dans leur pays. Or, si elles ont migré en France, a priori, c'est parce que c'était interdit de changer de sexe dans leur pays. Donc clairement, c'est fou de voir à quel point les gens sont attachés. Mais parce qu'ils se sont fait brainwasher aussi sur cette question du sexe et du genre, comme si c'était absolument central, alors que on s'en fout en fait.
4: Et on a le femme ou le homme sur la carte d'identité, mais on a aussi le petit bonhomme avec une jupe sur les toilettes, ou le petit bonhomme sans la jupe sur les toilettes d'hommes. Vous appuyez sur les travaux du sociologue Erwin Goffman pour évoquer justement ces toilettes publiques. En quoi cet espace qui semble naturel, c'est en réalité un lieu en fait, où se rejoue la séparation des sexes.
3: Ouais, ce que dit Goffman, qui est vraiment super intéressant, et c'est ce texte date de 77, donc comme quoi on n'a pas beaucoup avancé depuis, les toilettes devraient être non-genrées depuis longtemps. Goffman n'étant pas un militant trans woke, hein, parce que voilà, c'était juste un sociologue, et il explique quelque chose de très intéressant, c'est comment on s'appuie sur le biologique pour créer une ségrégation sexuelle des individus. Il n'y a rien biologiquement qui justifie de séparer les espaces, c'est-à-dire les corps peuvent faire tous et toutes pipi dans les mêmes toilettes comme on le fait à la maison. Et donc le choix de séparer les espaces, c'est un choix sociologique, mais qui s'appuie sur le biologique. Donc c'est une espèce d'absurdité, en fait. Quand on dit ça, vous pouvez avoir des personnes qui vont dire « Oui, mais c'est mieux pour les femmes. » Comme ça, elles se font pas emmerder dans les toilettes et tout. Et c'est toujours pareil, c'est comme dire à des femmes de pas mettre des mini-jupes le soir. Enfin, comme ça, elles se font pas violer. C'est-à-dire, c'est à un moment, réglons les vrais problèmes. Éduquons les garçons, éduquons les hommes, et faisons en sorte qu'ils n'agressent personne dans des toilettes. C'est pas parce qu'on va faire des espaces séparés que ça va mieux se passer. Et pour le coup, encore une fois, pour les personnes trans, c'est parfois, enfin, c'est un endroit très anxiogène. On sait même plus dans quelle toilette aller pour pas se faire emmerder, en tout cas, et rejeter. Donc, typiquement, voilà, s'il y avait pas si c'était que des toilettes non genrées et qu'on éduquait les garçons, tout irait très bien, en fait. Et qu'on leur apprenait à faire pipi sans s'en foutre partout. Ça suffirait.
4: Il y a aussi un moment dans le spectacle qui est hyper vulgarisateur, je trouve, autour de la question du contrôle du corps des athlètes.
3: Ouais.
4: Notamment, on a beaucoup entendu dans les médias des affaires comme celle d'Iman Khelif, ouais, avec des tests de testostérone. Ouais. Qu'on fait chez les femmes, même pas chez les hommes. Pourquoi le corps des femmes, comme ça, il reste celui qu'on cherche le plus à mesurer, à contrôler et,
3: Oui, en effet, les corps des femmes sont en permanence sous contrôle. Dans le sport, en fait, je crois que c'est vraiment justement un endroit où il y a une grande sensibilité, parce qu'en effet, il y a des personnes intersexes, et il y a des sportives intersexes, donc qui ont par exemple un karyotype XY, des chromosomes XY, enfin il y a toute une variation possible, hein. L'intersexuation, c'est complexe, multiple, il n'y a pas qu'une forme d'intersexuation, et elles peuvent produire, par exemple, avoir une résistance naturelle aux androgènes, comme Imen, ou Caster Semenya, et donc avoir naturellement un taux de testostérone plus élevé que la moyenne. Tout ça en sachant que le taux de testostérone ne suffira jamais à expliquer une performance sportive de haut niveau. Il y a aussi beaucoup d'études là-dessus, j'ai pas le temps malheureusement d'en parler dans le spectacle, mais il y a tout un livre génial de Karkazis et Jordan Young qui s'appelle Testosterone, an Unauthorized Biography. En effet, c'est un prétexte pour contrôler les corps des femmes, et encore une fois, dès qu'une femme est trop puissante, de toute façon, ça gêne, ça dérange, et donc on va préférer la mettre hors catégorie ou dire que c'est un homme, c'est pas une vraie femme, et les couper de leur puissance. Donc, en fait.
4: La solution, c'est quoi dans ces compétitions sportives? C'est juste Laisser les gens tranquilles, finalement.
3: Mais oui, laisser les gens tranquilles, et surtout que cette mythologie qu'il y aurait des hommes qui se déguiseraient en femmes pour aller faire une compétition côté femmes, enfin, c'est vraiment une légende, ça n'est jamais arrivé. Enfin, vraiment, il n'y a pas d'exemple. Hein, donc, voilà. Il y a des femmes transgenres qui sont, bah, du coup, des femmes et qui, donc, concourent dans les catégories féminines quand on les laisse concourir. Toutes les études contemporaines montrent que les traitements hormonaux des femmes transgenres presque les désavantagent. Comme Alba Diouf, qu'on a parlé récemment en interview, qui est une coureuse française. Les traitements hormonaux attaquent aussi les os, modifient la structure musculaire. Donc, en fait, vraiment, elles n'ont pas d'avantage, littéralement pas d'avantage. Et d'ailleurs, bon, elles gagnent pas spécialement hein, jusqu'à présent, à mon avis, parce qu'elles sont aussi hyper discriminées. En fait, cette construction de la binarité qui est une fiction, et donc il faut la maintenir à tout prix. Et donc pour que ça tienne, parce qu'en fait ça n'a pas vraiment un support si solide, alors il faut absolument créer de toutes pièces ces catégories. Et c'est très intéressant de voir que ces tests de féminité dont je parle aussi ont pris différentes formes au cours du temps. Dans les années 60, c'est des tests de puissance, de souffle, puis on voit bien que ça veut rien dire, donc on laisse tomber. Donc après, c'est des tests gynécologiques, et puis on voit bien que ça veut rien dire non plus. Donc après, c'est des tests chromosomiques qui n'ont absolument aucun sens. Et finalement, on décide de manière totalement aléatoire de dire une femme, c'est tant de testostérone, millilitres, nanolitres de testostérone par litre de sang. Et en effet, le World Athletics et le Comité International Olympique n'établissent pas les mêmes taux. Donc ce qui fait qu'une sportive peut être un homme dans une catégorie et une femme dans une autre. Donc ça prouve bien la dimension aléatoire de ces règlements et donc leur absurdité aussi, quoi.
4: Eh bien, merci beaucoup Océan Michel d'avoir été avec nous sur Euradio. Je rappelle que vous êtes entre autres auteur et réalisateur et que votre seule en scène, L'Infiltré, créée au début du printemps, continue sa tournée partout en France.
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1: Les drogues sont massivement consommées de façon récréative.
2: Cette phrase, c'est l'une des premières que lance Laurence Rousselet devant les habitants réunis ce soir à la maison de quartier de la Bottière à Nantes. Une conférence gesticulée, suivie d'un temps de débat organisé par la ville de Nantes et l'association Opelia. L'objectif est d'ouvrir la discussion sur un sujet de moins en moins marginal aujourd'hui.
3: On avait un voisin qui s'appelait Karim. C'était un monsieur très sympa, mais il fumait du shit H24.
2: Dès les premières minutes, Laurence Rousselet raconte l'histoire de Karim, un témoignage qui installe une ambiance grave et donne le ton de la soirée. Une conférence marquée par des récits de vie et des chiffres alarmants.
1: Ce sont des gens qui en font les frais, qui en subissent les conséquences tous les jours et qui vivent dans des conditions particulièrement difficiles.
2: Éducatrice dans un centre de soins en addictologie, elle rappelle que les consommations dépassent les représentations habituelles. Selon le rapport européen sur les drogues de 2026, près de 25 millions d'adultes ont

0: consommé du cannabis au cours de l'année écoulée.
1: Ça fait bien longtemps que l'usage s'est banalisé. En fait, dans la majorité des cas, les gens arrivent à circonscrire leur consommation. Je dirais qu'il y a une curiosité aussi, une tendance nouvelle par rapport aux produits psychédéliques.
2: Moi, je dirais que c'est l'heure du débat. Hein.
0: Après la conférence, le public est invité à prendre la parole. Parmi les participants, Anne de Neuve-Église est venue mieux comprendre un sujet qu'elle connaissait peu.
3: Eh ben, c'est un milieu complètement inconnu pour moi. Donc, je me suis dit que ça serait bien d'en savoir plus et puis de voir un petit peu ce qui existait pour la prévention, les aides.
0: Au fil de la soirée, certaines informations la surprennent, en particulier le nombre de consommateurs.
3: Puis aussi, il y a beaucoup de gens, ce sont des utilisateurs, mais ça les regarde, quoi. Ça pose pas de problème. Et ça, je pensais pas qu'il y en avait autant.
0: Pour les organisateurs, c'est justement l'un des enjeux de cette rencontre, montrer que les addictions traversent tous les milieux sociaux. Un constat partagé par Romane Dubois, chargée de mission prévention à la ville de Nantes.
4: Je pense que c'est toujours tabou au sein des familles, dans le cadre privé. Ça reste un sujet sensible. À l'échelle de sa vie, on connaît forcément des personnes qui sont en lien avec les addictions. Donc ça peut concerner tout le monde.
0: Pour Anne de Neuve-Église, cette soirée a aussi permis de déplacer le regard. Au-delà du trafic et de l'insécurité, elle retient surtout les réalités humaines derrière les consommations.
3: C'est surtout monter en épingle sur le trafic, mais en fait, les gens qui consomment et leur mal-être, on n'en entend pas parler.
5: Moi, je travaille plutôt sur le 4-6.
0: Une rencontre qui se termine par de nombreux échanges informels, avec une idée largement partagée ce soir. Les drogues ne concernent plus seulement les marges de la société, et parler des substances reste une première étape pour mieux comprendre les consommateurs.
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7: Surgira toujours quand tu ne t'y attends pas. J'ai donc décidé de faire les choses autrement, écrire un couplet un peu décalé, je dirais même surprenant.

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1: Bonjour Fabien Hay.
2: Bonjour Laurence.
1: Vous êtes cofondateur de l'agence Les Éclaireurs du Voyage et aujourd'hui vous nous emmenez sur les traces d'un grand navigateur de la fin du 15e siècle.
2: Absolument Laurence, il s'agit de Jean Cabot, enfin plutôt Giovanni Caboto en italien, un navigateur vénitien engagé par le roi d'Angleterre Henri VII. Alors en mai 1997, il quitte Bristol à bord d'un petit navire nommé Matthew avec une vingtaine d'hommes. Après plusieurs semaines de traversée par voie périlleuse de l'Atlantique Nord, il aperçoit une terre le 24 juin 1497. Ce rivage, Cabot le baptise Terre Neuve, une nouvelle terre, et il plante le drapeau anglais au nom du roi. Il note notamment l'abondance exceptionnelle de morues le long de ses côtes, sans pour autant en établir de colonies. Alors Cabot revient ensuite en Angleterre et il est persuadé d'avoir franchi l'Atlantique et peut-être même d'avoir touché l'Asie.
1: Qu'est-ce qui distingue Jean Cabot des autres grands navigateurs de son époque ?
2: Ce qui rend Jean Cabot vraiment fascinant, c'est avant tout son audace et son pragmatisme. Contrairement à d'autres, notamment Christophe Colomb, il n'est pas mu par la conquête ou la recherche d'or. C'est vraiment un marchand navigateur pragmatique. Alors Cabot, il a proposé à Henri VII un itinéraire assez original, passant plus au nord de l'Atlantique pour éviter les routes espagnoles et portugaises qui, elles, passaient plus au sud. Alors, il n'a pas suivi aveuglément les certitudes de son temps, il interroge les cartes existantes, et il croit possible un autre chemin vers l'Asie. Jean Cabot n'était pas un conquérant, il n'a pas fondé de colonie, il n'a pas accumulé de trésors. Ce qu'il a laissé, c'est vraiment une carte mentale, un cap, une ouverture. Il est plutôt, on dira, un visionnaire du voyage, dont le nom reste associé à la quête du passage du Nord-Ouest vers les Indes.
1: Cette arrivée du 24 juin 1497, qu'est-ce qu'elle représente symboliquement, Fabien ?
2: Elle représente en fait un esprit d'exploration et d'innovation. Jean Cabot, il quitte Bristol avec une intuition forte. Si l'Ouest mène aux Indes, pourquoi ne pas essayer plus au Nord, loin des routes déjà empruntées ? Alors plutôt que de confirmer les connaissances établies, il choisit de douter et de tracer son propre cap. C'est vraiment une véritable leçon de voyage. D'ailleurs, les découvertes majeures naissent souvent d'une erreur ou d'un ressenti du personnage. Cabot, lui, incarne donc l'audace de se remettre en question, de remettre en question les certitudes cartographiques de l'époque et de s'ouvrir à l'inconnu.
1: Peut-on aujourd'hui proposer un itinéraire touristique qui suit ses traces ?
2: Oui, bien sûr. Alors, direction en fait directement Terre-Neuve, où débarqua Cabot en 1497, notamment au Cap Bonavista, où on peut retrouver une statue de Cabot commémorant son arrivée et un musée qui expose une réplique de son navire. Ce petit port historique là de Bonavista, avec ses maisons colorées et son phare du 19e siècle, permettent un peu de ressentir l'écho de cette première rencontre avec l'Amérique du Nord. On peut y observer à certains moments de l'année des icebergs, des baleines au large, rappelant vraiment les énergies naturelles qu'il a pu lui aussi découvrir à son époque. Et enfin, on gagnerait la Nouvelle-Écosse, où la fameuse piste Cabot offre environ 300 km de panorama côtier tout autour de l'île du Cap-Breton. Cette route panoramique suit en partie les eaux que Cabot a longées à son époque.
1: Un endroit peut-être à nous recommander, Fabien, particulièrement sur ce parcours ?
2: Sans hésiter, le Cap Bonavista en Terre-Neuve, c'est précisément là que Jean Cabot rencontra enfin l'Amérique du Nord, comme le souligne d'ailleurs le site de tourisme de Terre-Neuve. C'est cette pointe exposée au vent où on retrouve un phare historique et une plaque commémorative. On imagine alors assez aisément Cabot prenant pied et plantant le drapeau anglais face à l'immensité de l'Atlantique. Et ce petit village, avec son port de pêche traditionnel, ses bâtiments d'autrefois, fait palpiter un peu l'ancien et le nouveau monde. Et la statue de Cabot face au large donne un petit frisson quand on la voit, il y a toute une histoire derrière. Enfin bref, voilà, Bonavista est pour moi le lieu le plus émouvant de ce voyage historique.
1: Quelle est la meilleure saison pour découvrir ces régions ?
2: En pratique, on privilégie l'été nordique. Les côtes de Terre-Neuve et de la Nouvelle-Écosse sont très venteuses et froides en hiver, donc on va éviter. La période la plus favorable s'étend de fin mai à mi-octobre à peu près. L'été offre des températures plus douces, un ensoleillement maximal et la possibilité surtout d'observer la faune marine qui est très forte avec beaucoup de baleines, de macareux, d'icebergs. C'est le moment où les villages historiques comme Bonavista vivent à plein régime et où la route panoramique du Cap-Breton est dégagée pour admirer ces fameuses falaises et lacs.
1: Merci beaucoup Fabien Hay. Je rappelle que vous êtes le cofondateur de l'agence Les Éclaireurs du Voyage.
2: Merci beaucoup Laurence.
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0: d'action.
1: Entendez-vous la Terre, c'est le nom que porte la chronique réalisée par Fanny Gelin, étudiante en master Affaires européennes à Sciences Po Bordeaux, qui décode pour vous l'actualité environnementale de l'Union européenne. Bonjour Fanny.
2: Bonjour Laurence.
1: Alors Fanny, quels ont été les moments verts de la semaine ?
2: Après nous avoir parlé des espèces la semaine dernière, la Terre nous fait à présent découvrir les espaces protégés. Car protéger une espèce perd tout son sens si son habitat naturel est détruit ou dégradé. Or, c'est fréquemment le cas puisque près de 80% des habitats naturels européens sont dans un mauvais état de conservation.
1: D'où l'importance de mieux protéger les milieux et les services écosystémiques qu'ils fournissent. Pour revenir un peu en arrière, de quand datent les premières formes de protection des espaces naturels, Fanny ?
2: Alors historiquement, elle s'est développée à des fins esthétiques au XIXe siècle. Ce sont les peintres romantiques de l'école de Barbizon qui ont créé en France la première réserve naturelle artistique au sein de la forêt de Fontainebleau. C'était en 1853. Mais cette protection, tout comme celle accordée aux sites classés, reste centrée sur la mise sous cloche d'un milieu idéalisé pour la beauté de ces paysages. Alors à partir du début du XXe siècle, on a vu des changements avec le développement de l'acquisition de droits fonciers sur des terrains pour des motifs de protection de la nature. Et à présent, au contraire, c'est une conception scientifique de la protection de l'environnement qui prend le dessus.
1: Et quels sont les principaux régimes issus de cette nouvelle vision ?
2: Alors, dans l'ordre du moins contraignant au plus protecteur, ce sont les parcs naturels régionaux, les parcs nationaux, les réserves naturelles régionales et nationales, et enfin les réserves intégrales. On peut aussi avoir des arrêtés préfectoraux de protection de biotopes ou d'habitats qui sont adoptés pour protéger localement des espaces abritant des espèces sensibles, mais cette protection reste limitée géographiquement. Bon, c'est une liste à la Prévert qui doit probablement vous sembler difficile à comprendre. Retenez simplement que les outils les moins contraignants reposent plutôt sur une logique de conciliation des intérêts et des activités humaines plutôt que sur une protection stricte.
1: Un cas concret, ce serait peut-être plus parlant pour les auditeurs, Fanny.
2: Alors prenons l'exemple du parc national du Mercantour. Comme chaque parc national, il est constitué de deux zones. Le cœur du parc où les activités humaines impactant le milieu naturel sont limitées, et l'aire d'adhésion où l'encadrement est simplement basé sur des orientations de protection non contraignantes. Chaque parc est doté d'une charte qui précise quelles activités sont interdites ou réglementées en son sein. Pour le parc du Mercantour, c'est la chasse qui est interdite, mais ce n'est pas le cas de tous les parcs nationaux. Vous pouvez le constater, la gestion des espaces naturels est complexe, car ceux-ci ne sont pas tous protégés de la même façon.
1: Et qu'en est-il des zones Natura 2000 ?
2: C'est vrai qu'il ne faudrait pas oublier cette forme de protection à l'échelle de l'Union européenne. Le réseau Natura 2000, c'est un entre-deux entre conciliation des intérêts et protection. Il est constitué d'un ensemble de zones spéciales de conservation au titre de la directive Habitat Faune Flore de 1992 et de zones de protection spéciale au titre de la directive Oiseaux de 2009. Au total, ce sont près de 27 000 sites classés dans l'Union européenne qui participent à protéger les habitats communautaires et leurs espèces, soit environ 18,5% de la surface terrestre européenne.
1: Oui, le réseau Natura 2000 est effectivement considéré comme l'une des plus grandes réussites de la politique environnementale de l'Union européenne, mais je suppose que la Commission n'a pas le loisir de se reposer sur ses lauriers, non ?
2: Complètement, Laurence, il y a encore tant à faire. Des dérogations permettent de porter atteinte à ces zones protégées sous réserve du respect de différents critères. Or, la tendance actuelle est à la simplification des procédures de délivrance de ces autorisations, alors que les écosystèmes sont en mauvais état. Cela justifie amplement l'ambition du règlement européen sur la restauration de la nature adopté en 2024.
1: En quelques mots, Fanny, quels sont ces objectifs principaux ?
2: Tout d'abord, il affirme le principe de non-détérioration des habitats d'intérêt communautaire comme une obligation qui engage les États membres. Deuxièmement, il prévoit l'objectif de restaurer au moins 20% des espaces naturels terrestres et marins de l'Union européenne d'ici 2030. Enfin, le but final est de restaurer au minimum 90% des habitats communautaires jugés en mauvais état d'ici 2050. L'esprit de ce règlement va bien au-delà de la protection de l'existant. Il affirme une responsabilité de réparer les dégradations passées. C'est donc un règlement au grand potentiel qui donne l'espoir de beaux résultats. Affaire à suivre en septembre à la rentrée lors de la remise des plans nationaux de restauration de la nature des États membres à la Commission.
1: Merci beaucoup, Fanny Gelin. Je rappelle que vous êtes étudiante en Master Affaires Européennes à Sciences Po Bordeaux et on vous retrouve l'année prochaine.

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